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1: Bonjour à tous, l'actu proche de chez vous, dernière journée aujourd'hui pour la semaine de la mobilité puisque depuis une semaine, Bruxelles et la Wallonie multiplient les initiatives pour nous inciter à marcher davantage, prendre le vélo ou encore utiliser les transports en commun. En Wallonie, citoyens, écoles, entreprises et administrations ont notamment été invités à participer à un grand challenge avec un objectif collectif, 150 000 km à pied ou à vélo. Dans le Hainaut, l'Alzheimer Tour arrive aujourd'hui à terme de son parcours. Après Charleroi et Mons, lundi, dernière étape à vélo, ce mardi, direction Saint-Guilain. L'arrivée est prévue au parc communal de Beaudour, devant la maison de la citoyenneté. Cette troisième édition de l'Alzheimer Tour aura donc traversé une partie du Hainaut pour aller à la rencontre du public et sensibiliser à la maladie d'Alzheimer et aux différentes formes de démence. Toujours dans le Hainaut, les voyageurs de Charleroi Airport restent invités à vérifier leur vol, notamment dû au mouvement social chez SkyS qui se poursuit. Les contrôleurs aériens avaient annoncé des arrêts de travail toutes les nuits entre 22h et 8h du matin jusqu'au 10 octobre. Ces actions peuvent entraîner des modifications dans les horaires des compagnies. Vérifiez donc bien votre vol avant de vous déplacer. À Bruxelles, retour sur un anniversaire important pour les transports en commun. Le métro bruxellois vient de fêter ses 50 ans. La première ligne de véritable métro avait été inaugurée en 1976. Un demi-siècle plus tard, le réseau fait partie du quotidien de centaines de milliers de voyageurs. La STIB a profité de cet anniversaire pour organiser différentes animations et même lancer sa propre carte à collectionner. Un peu de culture à Bruxelles. Après les journées du patrimoine du week-end dernier, la capitale poursuit une rentrée culturelle particulièrement chargée. Le mercredi 23 septembre, demain, l'UGC Toison d'Or accueillera notamment une soirée autour de la question « Le cinéma peut-il encore sauver le monde ?» Un rendez-vous consacré à la place du cinéma et de la culture dans notre société. Du côté de Namur, retour au calme après les fêtes de Wallonie. La 103e édition s'est officiellement terminée hier, lundi, avec le traditionnel lundi des Namurois et des Namuroises. Pendant une dizaine de jours, la capitale wallonne aura vécu au rythme du folklore, de la musique, de la gastronomie et des traditions locales. À Montréal, le championnat du monde de cyclisme se poursuit ce mardi avec le relais mixte contre la montre. Les équipes nationales devront parcourir un peu plus de 40 km sur le circuit canadien.
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1: Un coup d'œil dans le ciel avec une tendance qui prévoit des températures proches des 19 degrés pour l'ensemble de notre pays. Moi, je vous souhaite de passer une excellente journée sur KIF.

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1: Bonjour à tous, on commence par nos déplacements. C'est aujourd'hui que s'achève la semaine européenne de la mobilité. Depuis le 16 septembre dernier, de nombreuses initiatives sont organisées partout en Belgique pour encourager les alternatives à la voiture individuelle. Marche, vélo, transport en commun, covoiturage ou encore mobilité partagée. En Wallonie, l'objectif du grand challenge organisé cette année était notamment d'atteindre collectivement 150 000 km parcourus à pied ou à vélo. Pour ceux qui prennent l'avion, les perturbations restent possibles à Charleroi Airport. Le mouvement des contrôleurs aériens SkyS doit se poursuivre jusqu'au 10 octobre. Les arrêts de travail annoncés ont lieu la nuit entre 22h et 8h du matin et peuvent entraîner des adaptations dans le programme des compagnies. Si vous avez un vol prévu, pensez donc bien à vérifier son statut avant de vous rendre à l'aéroport. La campagne de sensibilisation autour de la maladie d'Alzheimer se poursuit. Après Charleroi, Mons, lundi, l'Alzheimer Tour termine aujourd'hui son parcours dans le Hainaut. La dernière étape doit rejoindre Saint-Guilain avec une arrivée au parc communal de Beaudour. L'objectif reste le même, mieux informer sur la maladie et rappeler les dispositifs d'aide disponibles pour les personnes concernées et leurs proches. Changement de saison, nous allons officiellement entrer dans l'automne. L'équinoxe de septembre marque le passage de l'été à l'automne dans notre hémisphère. Les journées vont désormais continuer à raccourcir. Ce mardi, le soleil se lève en Belgique à 7h29 et se couchera aux alentours de 19h41. À New York cette semaine, c'est le centre de la diplomatie mondiale. De nombreux chefs d'État et de gouvernement participent à la semaine de haut niveau de l'Assemblée générale des Nations Unies. Les différents conflits internationaux, le climat, l'économie et les objectifs de développement sont au cœur des rencontres diplomatiques. Un mot de sport avec les championnats du monde de cyclisme à Montréal ce mardi, place notamment au contre-la-montre par équipe en relais mixte. Hommes et femmes se succéderont sur un parcours de plus de 40 km. Les épreuves juniors contre-la-montre sont également au programme de cette journée.
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1: On perdra un petit degré par rapport à hier dans le ciel. 19 degrés aujourd'hui pour le centre du pays. Profitez-en, les conditions de l'été continuent encore pour quelques jours. Passez une excellente journée sur KIF.

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1: Bonjour à tous, l'actu proche de chez vous, dernière journée aujourd'hui pour la semaine de la mobilité puisque depuis une semaine, Bruxelles et la Wallonie multiplient les initiatives pour nous inciter à marcher davantage, prendre le vélo ou encore utiliser les transports en commun. En Wallonie, citoyens, écoles, entreprises et administrations ont notamment été invités à participer à un grand challenge avec un objectif collectif, 150 000 km à pied ou à vélo. Dans le Hainaut, l'Alzheimer Tour arrive aujourd'hui à terme de son parcours. Après Charleroi et Mons, lundi, dernière étape à vélo, ce mardi, direction Saint-Guilain. L'arrivée est prévue au parc communal de Beaudour, devant la maison de la citoyenneté. Cette troisième édition de l'Alzheimer Tour aura donc traversé une partie du Hainaut pour aller à la rencontre du public et sensibiliser à la maladie d'Alzheimer et aux différentes formes de démence. Toujours dans le Hainaut, les voyageurs de Charleroi Airport restent invités à vérifier leur vol, notamment dû au mouvement social chez SkyS qui se poursuit. Les contrôleurs aériens avaient annoncé des arrêts de travail toutes les nuits entre 22h et 8h du matin jusqu'au 10 octobre. Ces actions peuvent entraîner des modifications dans les horaires des compagnies. Vérifiez donc bien votre vol avant de vous déplacer. À Bruxelles, retour sur un anniversaire important pour les transports en commun. Le métro bruxellois vient de fêter ses 50 ans. La première ligne de véritable métro avait été inaugurée en 1976. Un demi-siècle plus tard, le réseau fait partie du quotidien de centaines de milliers de voyageurs. La STIB a profité de cet anniversaire pour organiser différentes animations et même lancer sa propre carte à collectionner. Un peu de culture à Bruxelles. Après les journées du patrimoine du week-end dernier, la capitale poursuit une rentrée culturelle particulièrement chargée. Le mercredi 23 septembre, demain, l'UGC Toison d'Or accueillera notamment une soirée autour de la question « Le cinéma peut-il encore sauver le monde ?» Un rendez-vous consacré à la place du cinéma et de la culture dans notre société. Du côté de Namur, retour au calme après les fêtes de Wallonie. La 103e édition s'est officiellement terminée hier, lundi, avec le traditionnel lundi des Namurois et des Namuroises. Pendant une dizaine de jours, la capitale wallonne aura vécu au rythme du folklore, de la musique, de la gastronomie et des traditions locales. À Montréal, le championnat du monde de cyclisme se poursuit ce mardi avec le relais mixte contre la montre. Les équipes nationales devront parcourir un peu plus de 40 km sur le circuit canadien.
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1: Un coup d'œil dans le ciel avec une tendance qui prévoit des températures proches des 19 degrés pour l'ensemble de notre pays. Moi, je vous souhaite de passer une excellente journée sur KIF.
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1: Bonjour à tous, on commence par nos déplacements. C'est aujourd'hui que s'achève la semaine européenne de la mobilité. Depuis le 16 septembre dernier, de nombreuses initiatives sont organisées partout en Belgique pour encourager les alternatives à la voiture individuelle. Marche, vélo, transport en commun, covoiturage ou encore mobilité partagée. En Wallonie, l'objectif du grand challenge organisé cette année était notamment d'atteindre collectivement 150 000 km parcourus à pied ou à vélo. Pour ceux qui prennent l'avion, les perturbations restent possibles à Charleroi Airport. Le mouvement des contrôleurs aériens SkyS doit se poursuivre jusqu'au 10 octobre. Les arrêts de travail annoncés ont lieu la nuit entre 22h et 8h du matin et peuvent entraîner des adaptations dans le programme des compagnies. Si vous avez un vol prévu, pensez donc bien à vérifier son statut avant de vous rendre à l'aéroport. La campagne de sensibilisation autour de la maladie d'Alzheimer se poursuit. Après Charleroi, Mons, lundi, l'Alzheimer Tour termine aujourd'hui son parcours dans le Hainaut. La dernière étape doit rejoindre Saint-Guilain avec une arrivée au parc communal de Beaudour. L'objectif reste le même, mieux informer sur la maladie et rappeler les dispositifs d'aide disponibles pour les personnes concernées et leurs proches. Changement de saison, nous allons officiellement entrer dans l'automne. L'équinoxe de septembre marque le passage de l'été à l'automne dans notre hémisphère. Les journées vont désormais continuer à raccourcir. Ce mardi, le soleil se lève en Belgique à 7h29 et se couchera aux alentours de 19h41. À New York cette semaine, c'est le centre de la diplomatie mondiale. De nombreux chefs d'État et de gouvernement participent à la semaine de haut niveau de l'Assemblée générale des Nations Unies. De nombreux chefs d'État et de gouvernement participent à la semaine de haut niveau de l'Assemblée générale des Nations Unies. Les différents conflits internationaux, le climat, l'économie et les objectifs de développement sont au cœur des rencontres diplomatiques. Un mot de sport avec les championnats du monde de cyclisme à Montréal ce mardi, place notamment au contre-la-montre par équipe en relais mixte. Hommes et femmes se succéderont sur un parcours de plus de 40 km. Les épreuves juniors contre-la-montre sont également au programme de cette journée.
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1: On perdra un petit degré par rapport à hier dans le ciel. 19 degrés aujourd'hui pour le centre du pays. Profitez-en, les conditions de l'été continuent encore pour quelques jours. Passez une excellente journée sur Taïeb.

0: Bon, alors on vous salue, vous toutes, vous tous. Soyez les bienvenus, on va passer un petit peu de temps ensemble avec, comme d'hab, plein d'infos, des infos tarées. D'ailleurs, la preuve dans un instant, on va parler de ce qui s'est passé pour un député flamand, belge, qui a une loose au Parlement. Je vais tout vous raconter dans quelques instants. Et puis, je vais saluer Fabi la M, qui est la co-animatrice de cette émission. Bonjour, mademoiselle.
1: Bonjour, monsieur.
0: Bon, bonjour. Alors, tu as une nouvelle colocataire qui est arrivée chez toi. Est-ce que tu peux expliquer aux auditeurs?
1: Oui, j'ai récupéré la petite lapine de Aline, notre ancienne co-animatrice ici de l'émission. Et donc, c'est une grosse lapine. Hein. Franchement, elle mange bien. Hein. Elle est toute mignonne, rousse et blanche. Elle s'appelle Chiki et elle est trop mimi. Ah, vraiment, je suis...
0: C'est bébé d'amour, c'est pour ça?
1: D'accord. C'est bébé d'amour, ouais.
0: Bon, en même temps, sa maîtresse, Aline, mange déjà pas mal, donc c'est normal que sa lapine est aussi, comment dire, très fin. Je veux dire, les chiens font pas des chats, mais d'accord.
1: C'est ça, exact.
0: Enfin, les chiens, les humains font pas des chats, les chiens font pas, les humains font pas des lapins.
1: Oui,
0: des
1: oui.
0: Bon, je sais pas. Allez, dans un instant, les infos, retenir, à tout de suite.

0: mardi. Merci d'être avec nous, les doudous.
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2: Bon, on va s'arrêter avec l'histoire folle d'un député du Parlement flamand en Belgique. Oui. Alors, bon, ce député lui est arrivé une loose. Et pourquoi je vous en parle? Parce que je voulais savoir si ça vous était arrivé aussi. En fait, ce gars, il est resté coincé plusieurs heures dans les toilettes à cause d'une serrure cassée. Donc, l'élu s'est absenté en laissant ses affaires à l'extérieur. Bon, il a envie de faire sa petite affaire. Son téléphone portable est resté dans son bureau. Loose. L'homme n'avait aucun moyen d'appeler à l'aide et le bâtiment a fermé ses portes pendant la nuit. Là, le parlementaire, il a même dû percer des trous dans le bois pour respirer. Et l'équipe d'entretien l'a découvert seulement le lendemain matin à son arrivée. Et donc, il y a des agents qui l'ont découvert. Ils ont utilisé un pied de biche quand même pour forcer la porte et le libérer. Et donc, le député a fait un petit court passage quand même à l'hôpital pour savoir s'il n'était pas trop choqué. Tout va bien pour lui. Alors, du coup, il y a deux choses que je retiens. La première, c'est que moi, je vais toujours aux toilettes avec le téléphone portable pour cette raison-là, parce que moi, tu peux appeler. Donc, pas seulement que pour jouer à Candy Crush. Et puis, deuxième chose, je me dis, bon, c'est pas dramatique parce que dans les toilettes, t'as toujours au moins à boire, même si t'as pas à manger. Hein, on est d'accord. Donc, ça peut quand même te sauver.
3: Ouais. Attends, à boire, tu dois aller dans les chiottes, quoi, pour ça, non ?
2: Tu tires la chasse, c'est de l'eau potable. Ouais. C'est d'ailleurs dramatique que l'eau potable, elle sert pour les chiottes, franchement. Ouais. Alors, Fabi, est-ce que ça t'est déjà arrivé de rester coincée comme ça dans des chiottes ? Raconte.
3: Ouais, mais j'étais toute petite, je suis dans un restaurant avec ma grand-mère et une copine à elle. Et donc, je me rappellerai toute ma vie de cette scène. Je vais aux toilettes et je reste coincée parce que je décide évidemment de fermer la porte. Et heureusement pour moi, tu sais, il y avait de l'espace entre la porte et le plafond. Ouais. Tu pouvais passer par au-dessus, mais c'était vachement haut. Mais tu sais, avec l'adrénaline, etc., j'ai réussi à grimper là-haut, redescendre donc pour aller dans les toilettes et revenir au restaurant. Mais alors, ce qui est hyper drôle, c'est que ma grand-mère et sa copine m'ont vu arriver blanche comme un cadavre de trouille, quoi. J'avais vraiment une super peur. Mais qu'est-ce qui t'est arrivé, etc. J'avais dit, je suis restée coincée dans les toilettes. Et la question qu'on s'est vraiment toujours posée, c'est comment ils ont fait pour réouvrir la porte puisqu'elle était fermée de l'intérieur, quoi, tu vois.
2: Bon, donc vous l'avez compris. Le petit conseil d'aujourd'hui dans l'émission, c'est lorsque vous partez aux toilettes, par prudence, surtout si vous êtes tout seul, prenez au moins votre téléphone portable avec vous. 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
2: Yeah. J'entends mauvais jour par-ci, mauvais jour par-là. En vrai, tout ce que tu dois retenir, c'est que l'Undertaker 2, ça sera la plus belle chose que tu vas écouter cette année, hip-hop. En attendant, tiens ça.
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0: Et pour se réveiller, ce qui est simple, ce qui est basique, c'est d'écouter l'horoscope du jour avec Serge Ducas. Notre astrologue officiel, monsieur Sergio d'amour, alias le beau gosse, on commence avec les béliers.
1: Oui, vous allez vivre une histoire d'amour déstabilisante aujourd'hui.
0: Les taureaux, vous avez envie de nouveautés dans votre travail.
1: Les gémeaux, vous retrouvez la complicité de vos débuts avec votre conjoint.
0: Les cancers, vous faites passer vos responsabilités quotidiennes avant tout.
1: Lion et surtout les célibataires, vous profitez à fond de votre liberté.
0: Les vierges, vous êtes le signe fort du jour. Tous vos projets vont enfin aboutir, alors félicitations.
1: Les balances, en couple, vous allez vivre une seconde lune de miel. Waouh !
0: Les scorpions, alors vous faites votre travail du mieux que vous pouvez. C'est normal, les scorpions font tout ça, mec.
1: Exactement, on est toujours à fond. Les sagittaires, vous êtes heureux et ça se voit. Pardon ? Excusez-moi.
0: Non, il n'y a aucun bruit. Pourquoi tu t'es arrêté ?
1: Non, je ne sais pas. J'ai entendu un bruit très bizarre.
0: Ah, allez, c'est dans ton casque. Ouais, alors, c'est quoi, les sagittaires ?
1: Vous êtes heureux, ça se voit. Et on vous envie, d'ailleurs, les sagittaires.
0: Magnifique. Les capricornes, vous aurez besoin d'aide pour faire évoluer votre situation.
1: Verseau, vous êtes efficace et vous progressez à toute vitesse au travail.
0: Enfin, les poissons, vous êtes séduisants et vous ne laissez personne indifférent. Belle journée, bon réveil.
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0: Merci d'être avec nous hein, ce 22 septembre. Nous sommes mardi, c'est la semaine de l'automne, hein, les copains. Même si, effectivement, on va peut-être avoir un temps qui ne sera pas très automnal. Et alors, ils nous font des pièges à la con parce que d'habitude, l'automne, c'est genre le 21 septembre, tu vois. Et là, c'est pas le 21, c'est pas le 22, ouais. C'est pas aujourd'hui, c'est demain. Si ça continue comme ça, là, dans 10 ans, on fêtera l'automne le 15 décembre, tu vois.
1: C'est ça, à Noël.
0: Il n'y a plus de saison, ma pauvre dame. Bon, on va revenir maintenant sur l'un des meilleurs moments de l'émission d'hier.
1: Bah oui, moi j'aime bien le lundi vous faire un petit journal du geek. Donc c'est quoi? Eh bien c'est des petites infos, un petit top 3 d'ailleurs, de toute la technologie du jour. Vous allez voir, c'est sympa.
0: Et puis tout de suite, voici le journal du geek avec la Fabie. Si vous êtes geek comme mon fils d'une vingtaine d'années, si vous êtes 6 heures par jour devant une console, 8 heures par jour devant des écrans, 24 heures sur 24 sur tout ce qui est jeu, eh bien vous êtes pile poil au bon endroit. Alors Fabie, ouais. Tu nous poses de quoi aujourd'hui?
1: Aujourd'hui, je suis plutôt dans la tech, hein. On va en parler énormément cette semaine d'ailleurs. D'abord, du côté de la sécurité informatique, Microsoft vient de battre un record avec son fameux Patch Tuesday de septembre. Il faut savoir qu'il a corrigé d'un seul coup quasi 1000 en fait, 980 failles de sécurité, dont deux qui avaient déjà été exploitées par des pirates du web. Assez incroyable, c'est un gros record pour Microsoft. Ensuite, en Chine, l'entreprise Ubitech affirme pouvoir, tenez-vous bien, désormais produire un nouveau robot humanoïde toutes les 10 minutes. Et ouais, ça donne clairement le vertige sur la vitesse à laquelle cette industrie avance. C'est de la folie.
0: Faut se calmer parce que moi j'ai vu des images où en fait les robots maintenant ils commencent à se défendre en mode.
1: Ouais, t'imagines, il y en a un tous les 10 minutes qui se crée dans le monde. Ouais, c'est chaud.
0: Putain, moi ça me fait peur. Ouais, en fait. Le robot l'IA à un moment sera comme dans Terminator, c'est un vieux film. C'est l'IA qui va prendre le pas sur l'humanité.
1: Mais oui. Allez, pour finir ici une petite note plus fun hein, puisque ce samedi, eh bien c'était le retour du Batman Day. Ça s'est passé dans toutes les librairies pour célébrer en fait l'anniversaire du Chevalier Noir avec des albums spéciaux. En fait, il faut savoir qu'il les offre à l'achat de deux comics. Voilà, c'était une très très belle journée pour un petit peu les geeks, tous ceux qui aiment bien cet univers Batman.
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1: Bonjour à tous, l'actu proche de chez vous, dernière journée aujourd'hui pour la semaine de la mobilité puisque depuis une semaine, Bruxelles et la Wallonie multiplient les initiatives pour nous inciter à marcher davantage, prendre le vélo ou encore utiliser les transports en commun. En Wallonie, citoyens, écoles, entreprises et administrations ont notamment été invités à participer à un grand challenge avec un objectif collectif, 150 000 km à pied ou à vélo. Dans le Hainaut, l'Alzheimer Tour arrive aujourd'hui à terme de son parcours. Après Charleroi et Mons, lundi, dernière étape à vélo, ce mardi, direction Saint-Guilain. L'arrivée est prévue au parc communal de Beaudour, devant la maison de la citoyenneté. Cette troisième édition de l'Alzheimer Tour aura donc traversé une partie du Hainaut pour aller à la rencontre du public et sensibiliser à la maladie d'Alzheimer et aux différentes formes de démence. Toujours dans le Hainaut, les voyageurs de Charleroi Airport restent invités à vérifier leur vol, notamment dû au mouvement social chez SkyS qui se poursuit. Les contrôleurs aériens avaient annoncé des arrêts de travail toutes les nuits entre 22h et 8h du matin jusqu'au 10 octobre. Ces actions peuvent entraîner des modifications dans les horaires des compagnies. Vérifiez donc bien votre vol avant de vous déplacer. À Bruxelles, retour sur un anniversaire important pour les transports en commun. Le métro bruxellois vient de fêter ses 50 ans. La première ligne de véritable métro avait été inaugurée en 1976. Un demi-siècle plus tard, le réseau fait partie du quotidien de centaines de milliers de voyageurs. La STIB a profité de cet anniversaire pour organiser différentes animations et même lancer sa propre carte à collectionner. Un peu de culture à Bruxelles. Après les journées du patrimoine du week-end dernier, la capitale poursuit une rentrée culturelle particulièrement chargée. Le mercredi 23 septembre, demain, l'UGC Toison d'Or accueillera notamment une soirée autour de la question « Le cinéma peut-il encore sauver le monde ?» Un rendez-vous consacré à la place du cinéma et de la culture dans notre société. Du côté de Namur, retour au calme après les fêtes de Wallonie. La 103e édition s'est officiellement terminée hier lundi avec le traditionnel lundi des Namurois et des Namuroises. Pendant une dizaine de jours, la capitale wallonne aura vécu au rythme du folklore, de la musique, de la gastronomie et des traditions locales. À Montréal, le championnat du monde de cyclisme se poursuit ce mardi avec le relais mixte contre la montre. Les équipes nationales devront parcourir un peu plus de 40 km sur le circuit canadien.
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1: Un coup d'œil dans le ciel avec une tendance qui prévoit des températures proches des 19 degrés pour l'ensemble de notre pays. Moi, je vous souhaite de passer une excellente journée sur KIF.

0: belle journée les doudous en ce mardi. Dans un instant, ce sera l'info people du jour. De quoi allons-nous parler aujourd'hui? On va parler de Soprano. Il va devoir revoir son planning. Une histoire totalement folle. D'abord, on revient sur l'un des meilleurs moments de l'émission d'hier. C'était donc lundi. Et c'est Fabi qui nous propose un des meilleurs moments. On a d'ailleurs beaucoup débattu. Hein. T'as pris quelque chose. Après, je t'ai dit, oh, ouais, tu vas peut-être prendre autre chose. Tu m'as dit, oui, mais t'as raison. Tu vas prendre autre chose. Alors, t'as choisi
1: non,
0: quoi,
1: c'est
0: finalement.
1: Pas vrai. Oui, c'est vrai. Les questions des auditeurs. Et oui, moi, tous les week-ends, eh bien, je vais un petit peu choper sur nos réseaux sociaux, sur les réseaux sociaux de la radio, des petites questions un peu perso que vous nous envoyez concernant moi et Evan, et on aime bien en débattre à l'antenne, écoutez.
0: En fait, on répond à vos questions que vous vous posez sur le fonctionnement de la radio, sur nous, sur l'émission, etc. Pour les poser ces questions, vous allez directement sur les réseaux de la radio ou bien sur mon Insta, evanvn.giguet. C'est parti pour la foire aux questions, Fabi.
1: Il y en a plein, j'ai eu du mal à les choisir pour aujourd'hui. Une question de Nadia. Si votre duo Evan-Fabi devait se séparer demain, tu penses que ce serait à cause de quoi, Evan? Moi, je sais.
0: C'est parce que la direction nous demanderait de nous séparer, mais je ne vois pas d'autres raisons. Et ça m'est arrivé dans d'autres radios, hein, qu'on me demande de me séparer d'un co-animateur ou d'un chroniqueur, etc. Et je me souviens avoir dit, bah non, moi je suis fidèle avec les gens qui travaillent avec moi, et donc je suis parti de cette radio à cause de ça. Mais il était hors de question que moi je reste en me débarrassant de quelqu'un qui faisait partie de l'équipe. Je salue Khalid, s'il nous écoute ce matin. Gros bisous, mon sœur Khalid du Jambon, aujourd'hui il fait de la scène et il est super heureux.
1: Ah bon? C'est de lui que t'as dû te séparer du coup?
0: Bah non, je me suis pas séparé puisqu'on m'a demandé de le virer et j'ai dit non, je le virerai pas. Je faisais le morning à ce moment-là sur une radio nationale belge et comme on m'a demandé ça, j'ai dit bah non, je me souviens. C'est Grégory d'ailleurs, le directeur général de l'époque, qui m'a demandé ça. Donc du coup, je me suis barré et c'est pour ça.
1: Bon allez, petite question de Léa ici, un peu plus intime. Si vous deviez vous décrire l'un et l'autre en un seul mot sans réfléchir, ce serait quoi? Oula. Moi je dirais famille parce que t'es dans mon cœur autant que ma famille et donc voilà.
0: Ah mais attends, c'est-à-dire que toi tu décris toi par rapport à moi. C'est-à-dire que c'est un mot qui me correspond mais que toi tu définis.
1: Ouais.
0: Ah c'est ça, parce que moi j'allais dire con, donc en fait.
1: Écoute, merci. Mais écoute, c'est bien aussi. Hein. On est là pour dire la vérité.
0: Pour toi, il a deux sens ce terme. Pour moi, c'est belle.
1: D'accord.
0: Belle, B-E-2-L-E. Pourquoi il a deux sens? Parce que d'abord, Fabi, je trouve qu'elle est belle, et en plus, c'est une belle personne.
1: Et donc
0: c'est pour ça que c'est le mot qui me vient directement en tête. Donc voilà.
1: Ça me touche.
0: Trop d'amour dans cette émission,
1: beaucoup trop.
0: Bon, est-ce qu'on a le temps pour faire d'autres questions ou on fera ça la semaine prochaine pour le reste?
1: Bon, n'importe, comme tu veux. Allez, on les garde pour la semaine pro. Mais vous en avez vraiment beaucoup. Vous êtes fait plaisir là, les gars.
0: Bon, on garde ça pour la semaine prochaine. Vos questions, vraiment sans détour. Le lundi, vous posez toutes les questions que vous voulez, que vous souhaitez. Même si vous voulez nous demander notre rémunération, on répondra sans aucun problème.
1: Ouais, oui.
0: À part Fabi, est-ce qu'elle aime pas parler d'argent? Vous nous écrivez sur les réseaux sociaux de la radio ou bien sur l'Insta evanevn.giguet.

Bonjour à toutes et à tous et bienvenue à votre radio. Vous êtes prêts peut-être pour passer un bon moment avec nous? On l'espère parce que nous on est là, on a préparé une belle émission avec la famille. On est là comme tous les jours, du lundi au vendredi. Et ce qu'on aime aussi, c'est vous parler des gens qui sont connus, comme par exemple Soprano.

0: Gabi Soprano, on l'apprend et on le partage avec vous aujourd'hui dans l'émission, qui va devoir revoir son planinge.
1: Complètement revoir son planning. À 47 ans, le chanteur vient de devenir papa pour la 5e fois. Alors, il faut le savoir, il est déjà père de 3 enfants avec sa femme Alexia. Ils ont d'ailleurs entre 19 et 14 ans. C'est plus vraiment des enfants. Hein.
0: Oui.
1: Il faut savoir que pourquoi j'ai dit 3 enfants alors qu'il en a un 5e, c'est parce qu'on a aussi retrouvé en 2022 un enfant, un fils né sous X. Eh bien, cette nouvelle naissance a forcément un petit peu changé ses plans, on peut le dire. Il a dit tout est prêt, mais la vie a fait que j'ai eu un bébé et donc que mon programme a été chamboulé. Et puis bon, il faut le dire, il n'y a pas vraiment de hasard. Sa tournée des stades en mode karaoké commencera en juin de l'année prochaine. Et ben donc, ça lui laisse quelques mois pour retrouver le sommeil. Voilà.
0: Alors, on est d'accord que Sopra, à 47 ans, il va se remettre dans les couches. Moi, j'ai 2 grands enfants avec ma femme. Et pour rien au monde, je m'en mettrais aujourd'hui dans les couches. Et lui, en plus, il en a 5 des gamins. Donc, franchement, merci déjà à Soprano pour la démographie. Parce que c'est vrai qu'on a besoin de gamins pour payer nos retraites avec la famille plus tard. Donc là, c'est bien. Il faudrait que tout le monde fasse comme Soprano. 4, 5, 6, 6 gamins. Fabi, à 47 ans, tu te remettrais dans des couches?
1: Non. Sauf si, parce que moi je suis très généreuse. Voilà, si je suis avec quelqu'un qui n'a pas d'enfant et qui en veut absolument un et que c'est l'amour de ma vie, alors oui.
0: Bon, et
1: je
0: ben
1: le
0: ferai
1: ce cadeau.
0: Je n'aurai pas d'enfant à mon âge aujourd'hui avec ma femme. Par contre, ça fait pas mal de temps que je pense à adopter. Je me dis que j'aimerais bien adopter. Ah oui, c'est, tu vois.
1: Mais attends, un petit garçon. Je te coupe, mais tu vas bientôt avoir des petits-enfants, toi, peut-être, en plus.
0: Oh, calme-toi, hein, je suis pas prêt de grand-père.
1: Attends.
0: Hein. On se calme, Miss Monde. Bon, dans un instant, on revient pour la suite de l'émission. C'est Evan et Fabi avec le petit flash news du web et le jeu du tu préfères.

0: Nous sommes mardi, le 22 septembre, et c'est encore l'été, puisque demain on va passer en mode automne. Voilà, on va commencer à perdre les feuilles, les cheveux, tout ce qu'on peut perdre, et ce sera dès demain. En attendant, nous on est là avec la famille pour vous accompagner. On aura dans quelques instants pour la suite du menu du jour, le fameux jeu du « Tu préfères ». Et ça, vous savez quoi ?
1: On
0: adore,
1: bien.
0: On adore le jeu de « Tu préfères ».
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0: Première info, Fabie.
1: Oui, deux infos ici qui sortent un petit peu de l'ordinaire cette semaine. D'abord en France, hein, le Wooface a rassemblé plus de 35 000 visiteurs et leur toutou. Eh bah ouais, leur chien, du coup, c'est le Wooface. Bref, alors qu'est-ce qu'on a eu? C'était dans l'Oise. Hein. On a eu quoi? On a eu droit à des courses d'obstacles dans la boue, des plongeons dans une piscine géante et même des séances d'ostéo. Canine sur place, incroyable.
0: Oh,
1: bref.
0: Il faut que je prenne une ostéo pour bébé d'amour, même petite Mylène, petite chienne.
1: Mais oui, pour un petit peu lui faire des petits massages. Le seul festival en tout cas ici où on peut dire mon chien a plus de fans que moi, sans complexe, on aime bien, on adore. Ça c'était la première info, c'est toujours sympa, moi j'adore les toutous.
0: Deuxième info.
1: Aïe, aïe, aïe, là c'est un petit peu moins drôle, une info qui devrait parler à tous ceux qui pensent au changement de voiture. Les autorités chinoises elles-mêmes viennent de taper du doigt sur la table concernant BYD ou encore Geely, deux de leurs gros constructeurs. En cause, eh bien, des contrôles inopinés qui ont révélé des incohérences entre les voitures réellement produites et les documents d'homologation. Et ouais, il y a pas mal de rappels du coup en Europe. Alors on parle de batteries qui sont pas au top du top. Alors pour des voitures électriques, c'est un petit peu ballot, mais bon, il faut savoir qu'il y a quand même des très très bonnes nouvelles. Hein. Pékin a réagi en imposant un certificat d'exportation obligatoire pour ses voitures vendues à l'étranger. Et il y a des crash tests par exemple qui obtiennent 5 étoiles quand même. Exceptionnel, bien sécurité pour ces voitures BYD, etc. Donc bon, ça va s'améliorer, on garde l'espoir. C'est pas cher quand même ces voitures chinoises.
0: Bah c'est vrai que moi j'ai une voiture électrique, c'est une Opel Corsa, et que je rends au mois de mars pour à la fin de la location longue durée. Et c'est vrai que j'hésite à aller justement sur les marques chinoises. Alors c'est pas pour forcément les faire travailler, parce que je préférerais faire travailler un constructeur européen, mais c'est plus pour l'autonomie en fait, tu vois, parce que ces voitures elles ont de plus en plus d'autonomie, mais si les batteries elles sont pas fiables. C'est vrai que quand même, je vais me poser la question. Merci pour l'info, Fabie. Dans quelques instants, ce sera le jeu du tu préfères.

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1: Bonjour à tous, on commence par nos déplacements. C'est aujourd'hui que s'achève la semaine européenne de la mobilité. Depuis le 16 septembre dernier, de nombreuses initiatives sont organisées partout en Belgique pour encourager les alternatives à la voiture individuelle. Marche, vélo, transport en commun, covoiturage ou encore mobilité partagée. En Wallonie, l'objectif du grand challenge organisé cette année était notamment d'atteindre collectivement 150 000 km parcourus à pied ou à vélo. Pour ceux qui prennent l'avion, les perturbations restent possibles à Charleroi Airport. Le mouvement des contrôleurs aériens SkyS doit se poursuivre jusqu'au 10 octobre. Les arrêts de travail annoncés ont lieu la nuit entre 22h et 8h du matin et peuvent entraîner des adaptations dans le programme des compagnies. Si vous avez un vol prévu, pensez donc bien à vérifier son statut avant de vous rendre à l'aéroport. La campagne de sensibilisation autour de la maladie d'Alzheimer se poursuit. Après Charleroi, Mons, lundi, l'Alzheimer Tour termine aujourd'hui son parcours dans le Hainaut. La dernière étape doit rejoindre Saint-Guilain avec une arrivée au parc communal de Beaudour. L'objectif reste le même, mieux informer sur la maladie et rappeler les dispositifs d'aide disponibles pour les personnes concernées et leurs proches. Changement de saison, nous allons officiellement entrer dans l'automne. L'équinoxe de septembre marque le passage de l'été à l'automne dans notre hémisphère. Les journées vont désormais continuer à raccourcir. Ce mardi, le soleil se lève en Belgique à 7h29 et se couchera aux alentours de 19h41. À New York cette semaine, c'est le centre de la diplomatie mondiale. De nombreux chefs d'État et de gouvernement participent à la semaine de haut niveau de l'Assemblée générale des Nations Unies. Les différents conflits internationaux, le climat, l'économie et les objectifs de développement sont au cœur des rencontres diplomatiques. Un mot de sport avec les championnats du monde de cyclisme à Montréal ce mardi, place notamment au contre-la-montre par équipe en relais mixte. Hommes et femmes se succéderont sur un parcours de plus de 40 km. Les épreuves juniors contre-la-montre sont également au programme de cette journée.
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1: On perdra un petit degré par rapport à hier dans le ciel. 19 degrés aujourd'hui pour le centre du pays. Profitez-en, les conditions de l'été continuent encore pour quelques jours. Passez une excellente journée sur KIF.
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0: Bienvenue vous toutes, vous tous. Si vous venez de nous rejoindre à l'instant, c'est Evan et Fabien. On est là comme tous les jours pour vous accompagner.
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0: Et pour jouer ensemble, le jeu du tu préfères. Et c'est Fabi qui nous le propose aujourd'hui.
2: Mais pas du tout, qu'est-ce que tu racontes?
0: C'est moi?
2: Bah oui, c'est toi. Tu vas m'inventer un tu préfères, ou alors t'as mal écrit dans la chronique, voilà, je le vois. Non,
0: merde.
2: Non, le tu préfères, c'est à toi. Non, moi j'aime bien. J'aime
0: grave,
2: bien jouer à ça, moi. Ah, voilà.
0: C'est pas grave, mais en fait, c'est vrai que je me souvenais même plus que j'avais mis le tu préfères aujourd'hui dans l'émission. Bon, ah, c'est pas grave. Alors, le tu préfères, vous jouez en même temps que Fabi. Fabi, tu préfères porter un toast à un grand mariage et oublier le prénom des mariés, toi qui fais des mariages en tant qu'officiante, ou faire tomber la pièce montée devant tous les invités?
2: Oh my god. Alors je dirais oublier le prénom des mariés parce que je suis hyper bonne en impro et que j'aurais improvisé, j'aurais dit mes petits mariés, n'importe quoi, mais j'aurais improvisé. La pièce montée, j'en aurais pas pu improviser.
0: Oh alors my god. Justement, si je pose cette question avec toi, tu préfères, c'est pas anodin.
2: Ouais.
0: C'est parce que j'ai envie de savoir si dans tes aventures de mariage, t'as déjà eu ce genre de lose. Alors si oui,
2: oui.
0: Il faut que tu nous racontes. Vas-y.
2: Non, alors il faut savoir que c'est pas heureusement le jour du mariage, mais ça m'est déjà arrivé. Si tu veux décrire des cérémonies, et alors il y a pas mal de petites choses qui sont protocolaires dans les cérémonies, donc qui ne sont pas personnalisées pour ces mariés-là. Puis après il y a plein de choses personnalisées à côté, et donc je fais souvent des copier-coller de ces parties-là. Et en fait j'avais laissé une partie en copier-coller avec deux autres prénoms. Tu sais, deux autres prénoms de mariés quoi. Et là un jour j'ai un petit toc toc toc à la maison en me disant voilà, la mariée qui me dit écoute Fabi, il est marqué Kevin et Alicia, bah c'est pas nous Kevin et Alicia quoi, donc voilà, c'était un petit peu gênant, on va dire.
0: Et alors du coup, alors ça ok, mais alors la pièce montée, est-ce que t'as déjà vu dans un mariage une pièce montée qui s'est cassée la tronche ou pas?
2: Alors par chance non, parce que j'aurais vraiment ça aurait été la catastrophe, même si c'était pas moi, mais non, ça m'est jamais arrivé. Non
0: bon bah merci d'avoir partagé ça avec nous. Dans quelques instants les doudous, ce sera la chronique de Fabi 2.0.
3: Oh là là.

0: Bonjour à vous, bonjour à tous ceux qui nous écoutent en ce moment, peut-être sur la route, en voiture, voilà, dans les transports en commun, ça peut arriver, ou directement chez soi, à la maison, dans la cuisine. Moi c'est Evan, en face de moi il y a Fabi, bonjour.
1: Hello.
0: On n'oublie pas Milan, petite chaîne Chihuahua, et puis Jean-Michel Censure, le patron de la radio qui râle tout le temps. Sachez-le, on est tous les jours dans votre radio, du lundi au vendredi.
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0: Bon, la chronique de Faboun, qu'est-ce qu'elle nous a trouvé celle-là aujourd'hui, celle-là?
1: Une application qui va vraiment simplifier notre quotidien. Certains la connaissent bien, d'autres beaucoup moins. Elle s'appelle Microsoft Lens. Elle est gratuite hein, sur iOS et Android. Alors le concept, eh bien, elle transforme votre téléphone en scanner professionnel. Important de préciser, professionnel. Et oui, vous prenez en fait en photo un document, une facture, un contrat, peu importe, ou même un tableau blanc en réunion, eh bien l'application redresse automatiquement l'image, va améliorer la netteté et va vous générer un vrai PDF tout propre, comme si on l'avait nous-mêmes scanné au bureau.
0: Oh, bien,
1: alors, le plus fort, ouais, le plus fort, c'est qu'elle reconnaît aussi le texte, évidemment grâce à l'OCR. Vous pouvez donc copier-coller directement le contenu d'un document papier dans un mail, un document Word ou peu importe, sans devoir le retaper. C'est génial. Elle sait aussi scanner des cartes de visite et enregistrer directement dans vos contacts. Bref, fini les photos de travers illisibles qu'il faut recadrer avec de l'ombre, tu sais, la main au-dessus, là où le téléphone qu'on voit au-dessus du papier. Chaque document important, voilà, devient réellement pro en 2 secondes. Et je vous le rappelle, c'est gratuit. Pour le nom de cette application, Microsoft Lens.
0: Microsoft Lens, voilà le petit conseil de Fabi là aujourd'hui.

0: aujourd'hui dans l'émission. Dans quelques instants, des questions de culture générale. Ça s'appelle le Event Quiz. On joue ensemble dans deux minutes.
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0: Bon, comment qu'ils vont aujourd'hui? Merci d'être avec nous, en ce mardi 22 septembre. Bonjour tout le monde, quel plaisir de vous retrouver comme tous les jours. Aujourd'hui encore, on est là avec la Faboune, la Milan, petite Chenchiwa, toute l'équipe pour travailler sur cette émission. Et le truc chez nous, c'est qu'on est numéro 1 sur la bonne humeur.
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0: Mais pas sur les cultures générales.
2: Non,
0: sur
2: la culture générale,
0: parce qu'on n'a pas été à l'école, sinon on ne ferait pas ce métier. C'est Fabi qui va passer à la moulinette Evan Quiz aujourd'hui, en ce mardi. Question de culture générale. Attention, Faboune, sois bien concentrée.
2: Oui, c'est bon.
0: Top chrono. Dans quelle émission de M6, le chef Philippe Etchebest se rend-il au secours des restaurateurs en difficulté? Bonne réponse. Quelle plante herbe aux feuilles épaisses produit un gel naturel très utilisé pour apaiser la peau? Bonne réponse. Quel grand instrument à cordes posé au sol possède des pédales et se joue avec les doigts? Bonne réponse. Quelle chaussure en plastique souple parée de petits trous sur le dessus porte le nom d'un crocodile?
2: Les crocs.
0: Oui. Et enfin, quel document officiel français a abandonné son format papier rose pour une taille carte de crédit il y a quelques années? Attention, pour un sans faute.
2: Ouais, la carte grise, quoi. Je sais pas comment on dit. La carte rose, quoi.
0: Non, je vais être plus précis.
2: La carte d'identité.
0: Le permis
2: de conduire.
0: Bonne réponse. Eh ben, c'est un sans faute, même si je t'ai un peu aidé sur la
2: fin.
0: Alors là, c'est un record depuis la rentrée pour nous en radio.
2: Depuis des années.
0: Première fois que Fabi fait un sans faute à ce quiz de questions de culture générale. Franchement, ça a été très vite, t'es en forme.
2: Ouais, mais par contre, je tiens quand même à dire quelque chose. Pour la petite chaussure avec des trous, etc. en plastique, si tu m'avais pas dit porte le nom d'un crocodile, je connais évidemment les crocs, mais j'arrivais plus, tu sais, à l'avoir en tête. Et quand t'as dit crocodile, crocs, c'est bon, tu vois. Donc tu m'as bien aidé.
0: En tout cas, un sans faute comme ça aussi rapidement, ça demande un contrôle antidopage, donc je vais te demander de quitter le studio et d'aller suivre la personne avec une blouse blanche. Dans un instant, on joue avec l'actu. Le jeu de l'actu vous donne un début d'info, il faut trouver la suite.
1: Et toi, Antoine?

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1: Bonjour à tous, l'actu proche de chez vous, dernière journée aujourd'hui pour la semaine de la mobilité puisque depuis une semaine, Bruxelles et la Wallonie multiplient les initiatives pour nous inciter à marcher davantage, prendre le vélo ou encore utiliser les transports en commun. En Wallonie, citoyens, écoles, entreprises et administrations ont notamment été invités à participer à un grand challenge avec un objectif collectif, 150 000 km à pied ou à vélo. Dans le Hainaut, l'Alzheimer Tour arrive aujourd'hui à terme de son parcours. Après Charleroi et Mons, lundi, dernière étape à vélo, ce mardi, direction Saint-Guilain. L'arrivée est prévue au parc communal de Beaudour, devant la maison de la citoyenneté. Cette troisième édition de l'Alzheimer Tour aura donc traversé une partie du Hainaut pour aller à la rencontre du public et sensibiliser à la maladie d'Alzheimer et aux différentes formes de démence. Toujours dans le Hainaut, les voyageurs de Charleroi Airport restent invités à vérifier leur vol, notamment dû au mouvement social chez SkyS qui se poursuit. Les contrôleurs aériens avaient annoncé des arrêts de travail toutes les nuits entre 22h et 8h du matin jusqu'au 10 octobre. Ces actions peuvent entraîner des modifications dans les horaires des compagnies. Vérifiez donc bien votre vol avant de vous déplacer. À Bruxelles, retour sur un anniversaire important pour les transports en commun. Le métro bruxellois vient de fêter ses 50 ans. La première ligne de véritable métro avait été inaugurée en 1976. Un demi-siècle plus tard, le réseau fait partie du quotidien de centaines de milliers de voyageurs. La STIB a profité de cet anniversaire pour organiser différentes animations et même lancer sa propre carte à collectionner. Un peu de culture à Bruxelles. Après les journées du patrimoine du week-end dernier, la capitale poursuit une rentrée culturelle particulièrement chargée. Le mercredi 23 septembre, demain, l'UGC Toison d'Or accueillera notamment une soirée autour de la question « Le cinéma peut-il encore sauver le monde ?» Un rendez-vous consacré à la place du cinéma et de la culture dans notre société. Du côté de Namur, retour au calme après les fêtes de Wallonie. La 103e édition s'est officiellement terminée hier, lundi, avec le traditionnel lundi des Namurois et des Namuroises. Pendant une dizaine de jours, la capitale wallonne aura vécu au rythme du folklore, de la musique, de la gastronomie et des traditions locales. À Montréal, le championnat du monde de cyclisme se poursuit ce mardi avec le relais mixte contre la montre. Les équipes nationales devront parcourir un peu plus de 40 km sur le circuit canadien.
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1: Un coup d'œil dans le ciel avec une tendance qui prévoit des températures proches des 19 degrés pour l'ensemble de notre pays. Moi, je vous souhaite de passer une excellente journée sur KIF.

0: 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Joe et Dwayne filet, on prend des apéros ensemble. C'est pour ça que c'est dur parfois le matin pour se lever parce que lui, il va.
1: Non, parce que c'est pas à l'eau, quoi.
0: Putain, il tient bien.
2: Ouais. Le jeu de la cotu.
0: On l'appelle la poche, Joël Douet.
1: Ouais, dans le sud-ouest, c'est la poche. Ouais, ouais.
0: Fabien, nous jouons ensemble au jeu de l'actu. Oui. Tu nous donnes un début d'info, il faut trouver la suite.
1: Allez, direction l'Espagne, où un automobiliste a présenté une explication étonnante aux policiers après un contrôle pour conduite dangereuse. Son alcoolémie atteignait 4 fois la limite autorisée. Quelle est cette explication étonnante?
0: Bah, je sais. Je sais parce que c'est arrivé à mon beau-père. En fait, il était positif et il a expliqué qu'il avait une maladie, entre guillemets, c'est pas une maladie du foie, mais c'est le foie, en fait, qui produit de l'éthanol. Et, et donc, du coup, c'est ça qui peut provoquer un test positif à l'alcool, hors même que vous avez pas bu et lui avait pas bu. Donc, je mettrais ça. Il disait, bah non, j'ai un problème avec le corps qui produit de l'éthanol. Est-ce que c'est ça?
1: Non, c'est pas ça. Ça a à voir avec de la nourriture.
0: Eh ben, il a dit qu'il avait pris un baba au rhum.
1: Ou en alors temps, beaucoup de baba au rhum.
0: Non, mais en même temps, tu prends des baba au rhum, t'es positif, t'as qu'à pas prendre de baba au rhum. Donc c'est tant pis pour toi. Bah non, du coup.
1: C'est un petit peu plus drôle que ça. Donc je vous rappelle que ça s'est passé en Espagne. Au moment de contester le résultat, en fait, le conducteur a assuré aux agents de police de ne pas avoir consommé d'alcool. Il a dit, c'est sûrement à cause du vinaigre qu'il y a dans le gazpacho que j'ai bu. Il
0: en
1: avait bu beaucoup. Une explication, pensez bien, qui a été accueillie avec beaucoup de sourires par les policiers, qui précisent avec ironie que le gazpacho a finalement été mis hors de cause. C'était pas de sa faute.
0: Ah, il y en a qui font tout pour s'en sortir. Merci Fabi pour ce jeu de l'actu là d'aujourd'hui. Alors tu veux parler de l'automne dans un instant parce que l'automne c'est officiellement demain et puis on aura également la suite de l'info people avec notamment une chanteuse qui va encore agrandir sa famille. Quelques infos qu'on va partager avec vous. Ce sera juste après ça.

0: Vous écoutez la tribune de la radio, nous sommes là comme tous les jours pour vous accompagner, ça fait plaisir. Nous sommes là avec la Milan, petite chienne chihuahua dite bébé d'amour, avec Fabila M, bonjour.
1: Bonjour.
0: Avec Jean-Michel Sansur, le patron de la radio. Et vous savez quoi, il y a un événement demain. On va changer de saison les doudous, mais oui. Ouais. Qui c'est qui chantait ça? Vous vous en souvenez ou pas?
1: Non, je ne sais plus.
0: C'était Tété. Le mec qui s'appelle Tété.
1: Comme
0: les Tété.
1: Les Tété.
0: On salue la marque Audi. On vous a fait de la pub. Merci de nous offrir une Audi Tété. Fabi, tu veux évoquer aujourd'hui ce passage, ce changement de saison, l'automne. Alors, je rappelle, d'habitude, c'était le 21 septembre. Là, ils nous mettent ça le 23 septembre. Et comme j'expliquais en début d'émission, eh ben, dans une dizaine d'années, ça sera le 15 octobre, l'automne. On est perdu.
1: Ouais, carrément. Ben là, en tout cas, moi, j'ai des petites questions, des petites infos, des petites affirmations. Bref, on va commencer ici. Alors, laquelle j'ai envie de choisir? Est-ce que tu as une idée de cette année, à quel moment on va passer à l'heure d'hiver, d'ailleurs, en Europe? T'as une date, tu vois, comme ça, au pif?
0: Oui, je crois que c'est fin octobre, genre 27
1: exact,
0: ou 28 octobre.
1: Le 25, qui était presque, 25 octobre 2026, on passe enfin à l'heure d'hiver.
0: Enfin,
1: les jours...
0: ça va, je déteste ce moment où il fait nuit à 17h.
1: Les jours vont se raccourcir. D'ailleurs, j'ai une petite question. Pourquoi, à ton avis, les feuilles des arbres changent-elles de couleur en automne?
0: Bah, c'est comme les femmes, elles font des couleurs pour changer, tout simplement.
1: Allez, la petite réponse ici, parce que la chlorophylle, en fait, qui donne la couleur verte, va se dégrader quand les jours vont se raccourcir, justement donc à partir du 25 octobre. Et justement, elle va révéler toutes ces petites feuilles, des pigments jaunes et oranges qui étaient cachés en dessous du vert.
0: Elles se cachent, c'est des coquines, elles veulent jouer à cache-cache, les coquines.
1: On va partir en Allemagne, quel événement automnal mondialement connu rassemble des milliers, des millions même de visiteurs autour de la bière, tu connais?
0: C'est pas le Hellfest ou un truc comme ça?
1: Non, pense au mois d'octobre.
0: Le Oktoberfest.
1: C'est parfait, ben oui c'est ça, bien sûr que c'est
0: ça.
1: Ah
0: oui, c'est fou parce que là, vous savez que les gars ils boivent tellement de bière que pour pas avoir à se déplacer, ils pissent directement au comptoir. Ils ont des espèces de rigoles
1: avec
0: de l'urine.
1: Ça me dégoûte. Ça me dégoûte. Allez, j'ai une dernière question.
0: Dégueulasse, vas-y.
1: On part au Canada. À quelle date cette année on va célébrer Thanksgiving? C'est un petit peu le Noël en fait des États-Unis et du Canada,
0: quoi,
1: avec la grosse dinde, machin, tout ça.
0: 2 novembre.
1: Eh ben, figure-toi qu'il y a tout qui bouge, il y a tout qui change. C'est le 12 octobre carrément.
0: Oh, il n'y a plus de saison, c'est pas possible.
1: Il n'y a plus de saison, ça part en sucette.
0: Merci ma Fabi, c'est l'automne demain, donc l'automne à partir de demain officiellement. Dans quelques instants, on va parler d'une chanteuse américaine, star des années 2000, qui vient d'annoncer qu'elle était, eh bien on vous le dira dans un instant, soyez un petit peu patient, parce que je sais que vous êtes impatient comme ça.

0: Les doudous, bienvenue, bonjour, c'est le Evan et la famille, nous sommes là avec vous comme tous les jours et on va parler dans l'Info People d'une artiste, une chanteuse qui a cartonné dans les années 2000, elle s'appelle Ciara. C'est vrai qu'elle doit être fan d'ascenseur dans cette chanson. Ciara qui va encore agrandir sa famille, c'est ce qu'on apprend.
1: Ouais, la chanteuse américaine star des années 2000 vient d'annoncer qu'elle était enceinte de son 5e enfant. Quel courage! Mais elle n'a que 40 ans, donc ça va. Elle est déjà maman de 4 enfants, évidemment, dont la petite dernière, née en décembre 2023. Et cette nouvelle grossesse, eh bien, n'est finalement pas une énorme surprise, parce que son mari, Russell Wilson, avec qui elle est mariée depuis 10 ans, avait déjà commencé à négocier le bébé numéro 5, alors que Ciara venait à peine d'accoucher de la 4e. Bref, elle raconte qu'au moment où elle mettait au monde, Amora, hein, son mari, lui aurait lancé « Alors, Cinco ?» Bah putain, dit waouh, ça se voit que c'est pas lui hein, qui crée tous ces bébés là. Bah maintenant c'est officiel, en tout cas Baby Cinco il est en route.
0: Comment voilà. Il s'appelle le mec de Ciara, redis-le.
1: Il s'appelle Russell Wilson.
0: Non, c'est Amora. Qui c'est qui s'appelle Amora alors?
1: Mais Amora, c'est la petite, c'est la dernière.
0: T'imagines la pauvre. Ils sont pas comme ça. Amora, c'est une grosse marque européenne. Amora. Par amour du goût. On poursuit avec Lady Diana. Alors c'était un drame il y a quelques années, mais elle est toujours dans l'actu, Lady Di.
1: Ouais, aujourd'hui sort Diana, ma sœur, le chant du cygne. C'est un livre hein, dans lequel, eh bien, Charles Spencer, le frère de Diana, eh bien, raconte leur enfance, leur relation et les derniers moments de sa vie en tant que sœur. Ce n'est pas le seul projet d'ailleurs consacré à Lady Di, puisque selon le Daily Mail, eh bien, le prince Harry lui-même travaillerait sur un documentaire consacré à sa maman, qui sortira le 31 août 2027. On a déjà la date, eh bien ça sera aussi, il faut le savoir, hein, c'est une date, c'est le 30e anniversaire de sa mort. Et pour ce documentaire, eh bien il aurait pris contact avec des proches de Diana pour recueillir des témoignages, des petits mots d'amour. Et apparemment, eh bien ça ne ferait pas vraiment plaisir à son frère, le grand frère William. Ce projet pourrait raviver les tensions entre les deux frères autour de l'héritage de leur maman.
0: Mais c'est fou parce que dans cette famille, ils ont tout pour être heureux. Bon, à part effectivement le départ de la maman, mais ils s'arrêtent pas. Mais non, mais ils sont riches, ils sont plutôt beaux gosses. Et les mecs, ils ont toujours ils ont toujours une paille au cul. Donc c'est incompréhensible. Mais en tout cas, merci pour cette info, Fabi. Dans un instant, je vais vous poser cette question. Quelle est la part d'entre nous qui voit la voiture comme une source de plaisir? Alors, pas avec le prix du diesel en ce moment, évidemment, mais il y en a quand même pas mal. Je vais vous poser cette question.

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1: Bonjour à tous, on commence par nos déplacements. C'est aujourd'hui que s'achève la semaine européenne de la mobilité. Depuis le 16 septembre dernier, de nombreuses initiatives sont organisées partout en Belgique pour encourager les alternatives à la voiture individuelle. Marche, vélo, transport en commun, covoiturage ou encore mobilité partagée. En Wallonie, l'objectif du grand challenge organisé cette année était notamment d'atteindre collectivement 150 000 km parcourus à pied ou à vélo. Pour ceux qui prennent l'avion, les perturbations restent possibles à Charleroi Airport. Le mouvement des contrôleurs aériens SkyS doit se poursuivre jusqu'au 10 octobre. Les arrêts de travail annoncés ont lieu la nuit entre 22h et 8h du matin et peuvent entraîner des adaptations dans le programme des compagnies. Si vous avez un vol prévu, pensez donc bien à vérifier son statut avant de vous rendre à l'aéroport. La campagne de sensibilisation autour de la maladie d'Alzheimer se poursuit. Après Charleroi, Mons, lundi, l'Alzheimer Tour termine aujourd'hui son parcours dans le Hainaut. La dernière étape doit rejoindre Saint-Guilain avec une arrivée au parc communal de Beaudour. L'objectif reste le même, mieux informer sur la maladie et rappeler les dispositifs d'aide disponibles pour les personnes concernées et leurs proches. Changement de saison, nous allons officiellement entrer dans l'automne. L'équinoxe de septembre marque le passage de l'été à l'automne dans notre hémisphère. Les journées vont désormais continuer à raccourcir. Ce mardi, le soleil se lève en Belgique à 7h29 et se couchera aux alentours de 19h41. À New York cette semaine, c'est le centre de la diplomatie mondiale. De nombreux chefs d'État et de gouvernement participent à la semaine de haut niveau de l'Assemblée générale des Nations Unies. Les différents conflits internationaux, le climat, l'économie et les objectifs de développement sont au cœur des rencontres diplomatiques. Un mot de sport avec les championnats du monde de cyclisme à Montréal ce mardi, place notamment au contre-la-montre par équipe en relais mixte. Hommes et femmes se succéderont sur un parcours de plus de 40 km. Les épreuves juniors contre-la-montre sont également au programme de cette journée.
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1: On perdra un petit degré par rapport à hier dans le ciel, 19 degrés aujourd'hui pour le centre du pays. Profitez-en, les conditions de l'été continuent encore pour quelques jours. Passez une excellente journée sur KIF.

0: bon mardi, merci d'être avec nous les doudous.
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2: Bon, on va s'arrêter avec l'histoire folle d'un député du Parlement flamand en Belgique. Oui. Alors, bon, ce député lui est arrivé une loose. Et pourquoi je vous en parle? Parce que je voulais savoir si ça vous était arrivé aussi. En fait, ce gars, il est resté coincé plusieurs heures dans les toilettes à cause d'une serrure cassée. Donc, l'élu s'est absenté en laissant ses affaires à l'extérieur. Bon, il a envie de faire sa petite affaire. Son téléphone portable est resté dans son bureau. Loose. L'homme n'avait aucun moyen d'appeler à l'aide et le bâtiment a fermé ses portes pendant la nuit. Là,
3: oh non.
2: Le parlementaire, il a même dû percer des trous dans le bois pour respirer. Et l'équipe d'entretien l'a découvert seulement le lendemain matin à son arrivée. Et donc, il y a des agents qui l'ont découvert. Ils ont utilisé un pied de biche quand même pour forcer la porte et le libérer. Et donc, le député a fait un petit court passage quand même à l'hôpital pour savoir s'il n'était pas trop choqué. Tout va bien pour lui. Alors, du coup, il y a deux choses que je retiens. La première, c'est que moi, je vais toujours aux toilettes avec le téléphone portable pour cette raison-là, parce que moi, tu peux appeler. Donc, pas seulement que pour jouer à Candy Crush. Et puis, deuxième chose, je me dis, bon, c'est pas dramatique parce que dans les toilettes, t'as toujours au moins à boire, même si t'as pas à manger. Hein, on est d'accord. Donc, ça peut quand même te sauver.
3: Ouais. Attends, à boire, tu dois aller dans les chiottes quoi pour ça, non?
2: Tu tires la chasse, c'est de l'eau potable. Ouais. C'est d'ailleurs dramatique que l'eau potable elle sert pour les chiottes, franchement. Ouais. Alors Fabi, est-ce que ça t'est déjà arrivé de rester coincé comme ça dans des chiottes? Raconte.
3: Ouais, mais j'étais toute petite, je suis dans un restaurant avec ma grand-mère et une copine à elle. Et donc je me rappellerai toute ma vie de cette scène. Je vais aux toilettes et je reste coincée parce que je décide évidemment de fermer la porte. Et heureusement pour moi, tu sais, il y avait de l'espace entre la porte et le plafond. Ouais. Tu pouvais passer par au-dessus, mais c'était vachement haut. Mais tu sais, avec l'adrénaline, etc., j'ai réussi à grimper là-haut, redescendre donc pour aller dans les toilettes et revenir au restaurant. Mais alors, ce qui est hyper drôle, c'est que ma grand-mère et sa copine m'ont vu arriver blanche comme un cadavre de trouille, quoi. J'avais vraiment eu super peur. Mais qu'est-ce qui t'est arrivé, etc. J'avais dit, je suis restée coincée dans les toilettes. Et la question qu'on s'est vraiment toujours posée, c'est comment ils ont fait pour réouvrir la porte puisqu'elle était fermée de l'intérieur, quoi, tu vois.
2: Bon, donc vous l'avez compris. Le petit conseil d'aujourd'hui dans l'émission, c'est lorsque vous partez aux toilettes, par prudence, surtout si vous êtes tout seul, prenez au moins votre téléphone portable avec vous.

0: Très bon réveil avec nous, c'est Evan et Fabi dans la radio. On vous réveille tous les matins, on vous sort du lit, on vous accompagne jusqu'au travail.
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0: Et pour se réveiller, ce qui est simple, ce qui est basique, c'est d'écouter l'horoscope du jour avec Serge Ducas. Notre astrologue officiel, Monsieur Sergio d'amour, alias le beau gosse, on commence avec les béliers.
2: Oui, vous allez vivre une histoire d'amour déstabilisante aujourd'hui.
0: Les taureaux, vous avez envie de nouveautés dans votre travail.
2: Les gémeaux, vous retrouvez la complicité de vos débuts avec votre conjoint.
0: Les cancers, vous faites passer vos responsabilités quotidiennes avant tout.
2: Lion et surtout les célibataires, vous profitez à fond de votre liberté.
0: Les vierges, vous êtes le signe fort du jour, tous vos projets vont enfin aboutir, alors félicitations.
2: Les balances, en couple, vous allez vivre une seconde lune de miel, waouh.
0: Les scorpions, alors vous faites votre travail du mieux que vous pouvez, c'est normal, les scorpions voilà. Font tout ça mec.
2: Exactement, on est toujours à fond. Les sagittaires, vous êtes heureux et ça se voit. Pardon ? Excusez-moi.
0: Non, il n'y a aucun bruit. Pourquoi tu t'es arrêté ?
2: Non, je ne sais pas. J'ai entendu un bruit très bizarre.
0: Ah, c'est dans ton casque. Ouais, alors, c'est quoi, sûr. Les sagittaires ?
2: Vous êtes heureux, ça se voit. Et on vous envie d'ailleurs, les sagittaires.
0: Magnifique. Les capricornes, vous aurez besoin d'aide pour faire évoluer votre situation.
2: Verseau, vous êtes efficace et vous progressez à toute vitesse au travail.
0: Enfin, les poissons, vous êtes séduisants et vous ne laissez personne indifférent. Belle journée, bon réveil.
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0: Hello les doudous, nous sommes là comme tous les jours et demain. L'été s'en va, l'automne va arriver, mais ça, ce sera une autre histoire. J'aurais parlé des voitures parce qu'on a quasiment tous des bagnoles, même les gens qui sont dans des grandes villes, hein, des grandes villes où il y a des transports en commun, etc. Mais moi, je me souviens à un moment, j'étais dans certaines grandes villes où je me disais, je préfère être dans ma voiture tout seul que d'être entassé dans des métros ou des bus bondés. Cela étant, c'est une étude que j'ai trouvée, je vais vous faire jouer aujourd'hui. Quelle est la part d'entre nous qui voit la voiture comme une source de plaisir? C'est en pourcentage, Fabicien. Allez,
1: 67%.
0: Ouais, qu'elle est forte, celle-là.
1: Quoi, c'est ça?
0: 64.
1: Incroyable.
0: 64, c'est la deuxième fois que tu fais un super score aujourd'hui dans l'émission.
1: Il faut vraiment que forte.
0: On fasse ce contrôle antidopage. Alors, 64%, c'est une immense majorité. Donc, hein, ce véhicule rime pour les gens avec liberté. Ça reste indispensable au quotidien. 8 personnes sur 10 ne peuvent pas s'en passer. 50% d'entre nous avons même un attachement sentimental à notre auto. Genre un peu amoureux. Surtout les mecs avec leur voiture tunée, je crois. Mmh. Et au moment de l'achat, la raison prend le dessus. On privilégie la sécurité, le coût d'utilisation et le confort. La passion s'efface face à la réalité budgétaire, ça c'est clair. Pourtant, la voiture reste un vrai marqueur d'accomplissement. Par exemple, 84% des 16-24 ans encore aujourd'hui rêvent de posséder un modèle haut de gamme. Alors Fabi, ton rapport toi, avec la voiture qui a fait une acquisition cet été, celle-là, la dépense, c'est où?
1: Mais moi, j'ai toujours été hyper fan de voitures. Franchement, je pense que si je devais refaire ma vie, j'essaierais vraiment d'être dans le monde du rallye, dans le monde du pilote automobile en tout cas. C'est vraiment quelque chose que... Voilà, qui me passionne, que j'adore, et donc voilà, moi c'est
0: pourquoi
1: ma
0: titine. Pourquoi tu fais pas le rallye des gazelles? C'est un rallye que pour les filles. Ça serait bien pour toi.
1: Ouais, mais c'est pas vraiment pareil.
0: Ah ouais, non, toi tu fais le rallye des cornes de gazelle, toi, c'est pour...
1: Non, moi je veux être sur circuit, quoi, je veux de la vitesse, je veux des voitures de ouf, tu vois, je veux, voilà.
0: Quel mytho, celle-là, c'est le rallye des cornes de gazelle, c'est juste pour bouffer des desserts marocains. Bon, les doudous, c'est déjà la fin de l'émission, on se retrouve demain mercredi, on va passer en automne. Allez, profitez bien et à demain. Bisous les doudous.
1: Bisous.
0: Allez.
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2: Bonjour à tous, l'actu proche de chez vous, dernière journée aujourd'hui pour la semaine de la mobilité puisque depuis une semaine, Bruxelles et la Wallonie multiplient les initiatives pour nous inciter à marcher davantage, prendre le vélo ou encore utiliser les transports en commun. En Wallonie, citoyens, écoles, entreprises et administrations ont notamment été invités à participer à un grand challenge avec un objectif collectif, 150 000 km à pied ou à vélo. Dans le Hainaut, l'Alzheimer Tour arrive aujourd'hui à terme de son parcours. Après Charleroi et Mons, lundi, dernière étape à vélo, ce mardi, direction Saint-Guilain. L'arrivée est prévue au parc communal de Beaudour devant la maison de la citoyenneté. Cette troisième édition de l'Alzheimer Tour aura donc traversé une partie du Hainaut pour aller à la rencontre du public et sensibiliser à la maladie d'Alzheimer et aux différentes formes de démence. Toujours dans le Hainaut, les voyageurs de Charleroi Airport restent invités à vérifier leur vol, notamment dû au mouvement social chez SkyS qui se poursuit. Les contrôleurs aériens avaient annoncé des arrêts de travail toutes les nuits entre 22h et 8h du matin jusqu'au 10 octobre. Ces actions peuvent entraîner des modifications dans les horaires des compagnies. Vérifiez donc bien votre vol avant de vous déplacer. À Bruxelles, retour sur un anniversaire important pour les transports en commun. Le métro bruxellois vient de fêter ses 50 ans. La première ligne de véritable métro avait été inaugurée en 1976. Un demi-siècle plus tard, le réseau fait partie du quotidien de centaines de milliers de voyageurs. La STIB a profité de cet anniversaire pour organiser différentes animations et même lancer sa propre carte à collectionner. Un peu de culture à Bruxelles. Après les journées du patrimoine du week-end dernier, la capitale poursuit une rentrée culturelle particulière. Chargé. Le mercredi 23 septembre, demain, l'UGC Toison d'Or accueillera notamment une soirée autour de la question « Le cinéma peut-il encore sauver le monde ?» Un rendez-vous consacré à la place du cinéma et de la culture dans notre société. Du côté de Namur, retour au calme après les fêtes de Wallonie. La 103e édition s'est officiellement terminée hier lundi avec le traditionnel lundi des Namurois et des Namuroises. Pendant une dizaine de jours, la capitale wallonne aura vécu au rythme du folklore, de la musique, de la gastronomie et des traditions locales. À Montréal, le championnat du monde de cyclisme se poursuit ce mardi avec le relais mixte contre la montre. Les équipes nationales devront parcourir un peu plus de 40 km sur le circuit canadien.
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2: Un coup d'œil dans le ciel avec une tendance qui prévoit des températures proches des 19 degrés pour l'ensemble de notre pays. Moi, je vous souhaite de passer une excellente journée sur Gaïev.

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1: Sur KIF, on vous accompagne jusqu'à 10h30. Bonjour tout le monde, c'est parti pour Urban Culture avec Fabi.
2: Coucou Antoine, bonjour à tous.
1: J'espère que vous êtes en pleine forme pour découvrir comme chaque jour notre fédération Wallonie-Bruxelles à travers Namur, Liège, Bruxelles, le Hainaut aussi, bref, où que vous soyez ce matin, merci de nous écouter. On partira où pour commencer ce matin, Fabi?
2: Eh bien, direction Namur avec un Vespa Tour. Alors, tout est dans le titre, évidemment. Découvrir la ville autrement, non pas en voiture, non pas en vélo, non pas en bateau, mais en Vespa. Et ouais, tu sais, ce petit scooter en mode italien, j'adore, c'est vraiment une bonne ambi. Bref, c'est un chouette délire. Et puis surtout, on va aller à Mons également, puisqu'on va vous parler de l'alchimiste. L'alchimiste, ce n'est pas un bar, c'est un escape game. Et ça, dans l'émission, on adore se défier un petit peu dans ce genre d'activité. Et puis évidemment, on va passer par Bruxelles, bien sûr, notre belle capitale, pour aller découvrir des endroits assez insolites, vous allez voir.
1: 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Comment remporter vos places? Restez là, on vous dit tout dans quelques minutes. Urban Culture, c'est parti, jusqu'à 10h30 sur KIF, la radio des

0: sur KIF, j'espère que tout va bien pour vous. Comme chaque jour, on découvre votre ville, votre région différemment. On va découvrir Mons d'ailleurs tout de suite d'une autre manière, une manière un peu originale, c'est ce qu'on adore dans cette émission. Est-ce qu'on parlerait pas d'escape game dans ce cas-ci ?
1: Bah si, on adore ça, une escape game, on va dire grandeur nature. On va devoir suivre une route, suivre des indices et surtout les résoudre évidemment pendant qu'on prépare une évasion, on peut dire ça comme ça. C'est donc partout dans la ville, vous avez compris, c'est un escape game, et bien à l'air libre, voilà, ça on adore. Il faut savoir qu'il y a quand même 30 à 40 missions dans la petite application, donc ça c'est assez dingue. Ça dure plus ou moins 2 heures, donc ça c'est bien, bah, pour tout le monde on peut dire, hein, de 0 à 120 ans, on y va, on est assez cool. Et alors ce qui est bien également, c'est que bah, y a un tour évidemment, bah, tout peut se faire à pied, mais surtout il y a une assistance en ligne 24 heures sur 24, 7 jours sur 7. Donc ça c'est un peu incroyable, on peut jouer à ça quand on veut. Alors comme je vous l'ai dit, c'est accessible à tout le monde. Et à quoi s'attendre? Eh bien à plein de choses, hein, puisque l'alchimie c'est un escape game urbain qui se joue donc dans les rues de Mons. On va incarner un alchimiste qui doit enquêter sur l'étrange accusation de sorcellerie d'une villageoise, et afin d'identifier eh bien les raisons de cette accusation et connaître surtout la vérité, eh bien il va falloir justement résoudre toutes ces énigmes posées par les différents témoins de cette histoire. Alors est-ce qu'on va choisir de défendre Josine ou au contraire de soutenir l'accusation de la sorcellerie? Bref, vous allez faire comme vous voulez, vous allez juste vous amuser. Je vous le dis, ça dure pendant 2 heures et c'est à tout moment entre minuit et bah, 23h45 quoi. En fait c'est toute la journée, 7 jours sur 7, 24h sur 24. Ça c'est trop bien.
0: Est-ce qu'on a un site internet pour retrouver toutes les infos?
1: Oui, Cody Games, Cody, C-O-D-D-Y, games.com.
0: CodyGames.com pour toutes les infos, merci Fabi. Dans quelques minutes, on prend la direction de Namur sur KIF, Urban Music Non-Stop.

0: sur KIF jusqu'à 10h30, Urban Culture, pour vous faire découvrir différemment votre quartier, votre région. On a été à Bruxelles, à Mons, pour découvrir différemment ces régions. On part à Namur tout de suite pour faire un petit tour en Vespa. Tiens, et si vous visitiez différemment Namur grâce à une Vespa Tour?
1: C'est pas bien ça peut-être. 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Et d'ailleurs, ils y proposent plusieurs types de formules. Par exemple, on a la petite balade Dolce Vita. Là, c'est vraiment sympa. Évidemment, en Vespa, ça fait vraiment très italien. Puis sinon, on a les petites balades Boulder. On a les petites balades des aventuriers du rail. Donc là, c'est plutôt pour aller visiter plein de choses. Vespa Lover pour un petit date. Ou encore l'eau à la bouche qui, va nous proposer, en plus de se promener en Vespa dans Namur, une petite balade gastronomique en même temps. Bref, il y en a pour tous les prix, pour tous les goûts. Faut savoir que c'est une centaine d'euros par exemple pour vraiment faire tout le tour toute la journée, etc. avec plein de choses. C'est un petit peu des checkpoints en fait qui nous attend à chaque étape. Donc ça, c'est sympa. 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Facile à conduire, c'est automatique. 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
0: Et si vous le faites ou vous l'avez déjà testé, vous nous dites quoi sur notre WhatsApp 02 315 1015 ou encore sur nos réseaux KIF Radio. Comme ça, on peut partager votre expérience aussi avec nos auditeurs. Restez la Urban Culture, ça continue sur KIF, la radio des numéros 1.

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1: Bon mardi sur KIF, 22 septembre aujourd'hui. On est ensemble jusqu'à 10h30 avec Fabien en pleine forme, j'espère.
2: Bien sûr, comme d'hab. Okay.
1: On dirait que t'es shooté quand tu fais ça, ça me fait rire.
2: Ouais, complètement.
1: Dans quelques minutes, direction Bruxelles.
2: Oui, direction Bruxelles, parce qu'on va pouvoir passer l'automne au chaud avec pourquoi pas le petit chocolat chaud, la petite tasse, tu sais, un peu Halloween. Bref, mais tout ça dans des endroits assez spécifiques. Je vous garde encore un petit peu bien le secret pour tout de suite. On va également du côté de Namur. On vous reparle de ces fameuses musicales du côté du Delta et surtout une très très belle progra qui nous attend pour ces derniers jours ici de septembre.
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2: on
1: dans cette
2: peur,
1: tour ».
2: Même pas peur.
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0: sur KIF, on termine ensemble aujourd'hui les fêtes de Wallonie à Namur. C'est jusqu'à ce soir, on vous a donné un peu le programme là tout à l'heure, mais il se passe évidemment d'autres choses à Namur. On parle des music halls tout de suite au Delta de Namur, Fabi.
1: Ouais, tout à fait, on va nous inviter eh bien, à découvrir les artistes bien de chez nous. Mais attention, pas comme d'habitude, pas dans une salle de concert, mais plutôt dans des bibliothèques de la province de Namur. Il faut savoir que tous ces concerts sont offerts par le département lecture publique de la province de Namur en collaboration avec les jeunesses musicales. Et alors là, ce qui est top, c'est qu'on va pouvoir, bah, tu sais, rentrer dans ces grandes bibliothèques, s'installer et surtout laisser la musique nous surprendre. Alors c'est 5 rendez-vous, hein, les musicales, pour découvrir justement cette richesse de la scène belge. Alors on a de tout, hein, on a plutôt du rap, du R&B, on a de la soul, on a du jazz, on a vraiment plein de choses. C'est jusqu'au 30 septembre, c'est pour ça évidemment qu'on vous en parle. Il vous reste encore quelques jours et surtout quelques jours pour découvrir et pour prendre vos places pour La Rivière. Alors La Rivière, je les adore. En fait, c'est une rencontre de Nana, Flo et Benny. Alors c'est deux chanteuses et musiciennes belges, hein, qui vont, on va dire, vont un peu mêler leur univers et leur voix. Et c'est des chansons qui parlent surtout, tu sais, de la vie quotidienne, de l'amour, des émotions, de l'espoir, bref, tout en s'inspirant eh bien, un peu des musiques du monde. Et ça, j'aime bien au niveau de la rythmique. On va pouvoir découvrir justement au fil des voyages de Flo plein de belles choses. Elles vont proposer un espèce de répertoire chaleureux, très sensible. Bref, c'est une invitation à se retrouver, à partager et surtout à créer du lien. C'est donc le 30 septembre. Et alors pour ce concert, parce que c'est dans les bibliothèques, je voulais dire, de la province de Namur, ça se trouve, c'est le 30 septembre à 16h et à Douache. Donc voilà, allez voir sur le site du Delta, delta.be. C'est très simple, c'est gratuit, mais bon, n'hésitez pas quand même à réserver votre place.
0: Évidemment, toutes les infos en ligne et à découvrir très vite. Merci Fabi. Comment remporter vos places pour partir au ciné? On vous dit tout dans quelques minutes. Urban Culture, ça continue sur KIF, la radio des numéros 1.
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0: sur KIF, aux quatre coins de notre fédération Wallonie-Bruxelles. C'est là où on se balade chaque jour avec vous jusqu'à 10h30, avec Fabie aussi, et avec vos messages sur notre WhatsApp 02 315 10 15 qui nous donnent parfois des idées d'endroits à aller visiter. Clairement, et surtout à vous partager. On a eu un petit message qui nous parlait de livres, de bibliothèques, parce que c'est vrai qu'on parle jamais vraiment de ce type de consommation, et c'est pourquoi on va vous donner quelques bons plans, quelques lieux où vous pouvez absolument aller pour découvrir une bibliothèque ici à l'approche de l'automne d'ailleurs.
1: Oui, quand il fait froid, tu sais, un petit peu gris dehors, et ben, faut savoir que les bibliothèques bruxelloises et partout d'ailleurs en Belgique sont la réponse idéale pour se plonger, on va dire, et bien dans une chaleur, dans des rayons, on va pouvoir se réchauffer très clairement. Et ici, on a un petit top des librairies les plus cosy de Bruxelles cette fois-ci. On va commencer, et bien, avec Tram. Alors Tram, petit coup de cœur évidemment. C'est ouvert du mardi au samedi en pleine journée et c'est vraiment, on va dire, la petite librairie un petit peu bobo. J'adore ce genre de librairie, un petit peu bobo. Tu peux même te prendre un petit truc. Leur Insta d'ailleurs est trop trop bien, tram.brussels. Allez voir ça, vous pouvez vous poser, vous pouvez lire des livres, c'est mignon comme tout, c'est hyper sympa, franchement c'est hyper chaleureux. Et même quand ils ont des petites choses, on va dire des petits events, des vernissages, parce qu'il se passe souvent des choses comme ça, et bien ils écrivent tout sur des ardoises. Enfin vraiment, c'est la bonne franquette en fait, cette petite librairie, je l'aime beaucoup. Donc ça c'était, et bien, Tram, et sur l'Insta c'est tram.brussels. Qu'est-ce qu'on a d'autre? On a Tropisme évidemment, bibliothèque incroyable, on peut le dire, Tropisme qui existe depuis pas mal de temps. Là on est dans une toute autre dimension.
0: Ouais, une autre atmosphère.
1: On est un petit peu dans de l'Horta, quoi. Dans de l'Horta, dans du Ancar, dans la vieille baraque bruxelloise, quoi. Tu vois, de l'art déco. On est dans un style un petit peu vachement sympa. Enfin, moi, j'adore ce genre de librairie. Un petit peu comme dans les autres pays, tu sais, quand tu vas au Canada, à New York et tout ça. C'est un petit peu ce genre de librairie. Donc, ça, c'est vraiment top du top. Allez voir, pareil, leur page Instagram. Là, cette fois-ci, c'est Librairie Tropisme, simplement. Donc, allez voir ça. C'est hyper cool. C'est en plein Bruxelles également. Et puis, pour terminer en beauté, là on l'aime beaucoup également, c'est la fameuse librairie Peinture Fraîche.
0: Alors j'adore le nom. Fraîche, rien que le nom,
1: ouais,
0: déjà.
1: Bah ouais, grave, on est dans une référence de l'art par rapport à cette librairie. On a les images, on a les pensées, on a un choix de livres énorme, vraiment, mais vraiment surtout sur l'art. Et puis vous avez aussi tout d'autres bouquins. Là on est rue Les Broussards à Ixelles, donc tout près de la place Flagey, de l'avenue Louise, de la rue du Bailly, peu importe. Donc là, on est vraiment sur du modernisme, on va dire, mais un coin méga cool. Et pareil, ils ont une espèce de petite cour et quand il fait beau, on peut se poser là-bas et tout ça. Donc c'est vraiment cool. Je vous rappelle le nom, Peinture Fraîche.
0: Et tout ce récap, vous le retrouvez sur bruxellessecret.com si ça vous dit de retrouver les liens, les bons plans aussi, le compte Instagram de chacune de ces librairies. Merci Fabie, c'était une chouette émission aujourd'hui encore à travers notre fédération Wallonie-Bruxelles. Rendez-vous demain.
1: Oui, bien sûr.
0: À partir de 7h pour le Morning Show avec Evan et puis à partir de 9h30 pour Urban Culture. Bonne journée tout le monde.
1: Ciao, ciao.
0: Et à demain, Urban Music Non-Stop, la radio des numéros 1, KIF. C'est ce qui continue tout de suite.
2: Hé, Quentin, carré. Ça change en mode quoi, gros?

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1: Je peux y aller un peu nonchalant en mode Liverpool saison 2021-2022, début de première moitié quoi.

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Après, avec le son de KIF, le son de Boost qu'on écoute à l'instant, c'était Côte à la Hausse pour vous souhaiter la bienvenue en ce 22 septembre aujourd'hui. J'espère que vous allez bien. Ça y est, on démarre le 16-19 ensemble. On va passer une bonne après-midi ensemble à 3h avec tous les numéros 1 qui déchirent. Les numéros 1 KIF qui sont là cet après-midi. On va retrouver le son de Tamim Pala, Mauvais Joe en parlant de numéro 1. Lui, il est numéro 1 du KIF depuis un peu plus de 3 semaines maintenant. On va écouter Pilé pour démarrer l'émission. Après, Yannick et moi, elle a un fleuze.

trio Zola, Kalash, Prince pour terminer cette journée de mardi, pour vous ramener chez vous à la maison après la journée de boulot, que vous soyez encore au boulot, dans les voitures, dans les transports, peut-être dans les embouts en ce moment. Ah bah on se détend avec le bon son de KIF, les numéros 1 qui s'enchaînent toute l'après-midi. On va retrouver Leto pour la suite du son. Bateau, il y aura David Thames pour un Rain Dance. C'est le son de Mauvais Joe, le numéro 1 du KIF depuis quelques semaines maintenant. Le voici, c'est pile.

0: Charrée début de l'année avec la sortie de son album Grand Garçon. On va le retrouver Polak pour la suite du son. On l'a demandé cet après-midi sur le réseau. Pocahontas, c'est ce qui arrive pour la suite du 16-19. C'est pas tout. Il y aura un classique aussi, Niska, qu'on va retrouver avec Salé. On va retrouver qui d'autre? Shakira avec Burna Boy, l'hymne officiel de la Coupe du Monde. Die Die arrive et Mauvais Joe, le retour de Mauvais Joe avec Maladie.
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22 septembre aujourd'hui. On enchaîne vos numéro 1. Je vous avais promis l'hymne officiel de la Coupe du Monde de foot 2026. Chacun, évidemment, le morceau avec Burna Boy. On va écouter Die Die pour la suite du son. C'est pas tout. Il y aura Nono La Grinta aussi. Et puis un son que vous voulez écouter en ce mardi. Je vous attends sur tous les réseaux. Bon, je sais que vous en direct un peu partout là, sur Instagram et Facebook. En message privé, en DM, ça se passe sur KIF Radio. Et puis sur le WhatsApp aussi, tous vos messages qui arrivent sur un grand écran ici en studio. Notez le numéro si c'est pas encore fait. 02 315 1015. Lagui, Olivia Valère dans le 16-19. Et juste après, on se fait Paul Kalkbrenner. J'ai la main.

Je vous rappelle que ce soir à 19h, on installe les platines ici en studio, comme tous les soirs la semaine dernière, entre 19 et 20. La mixtape KIF de retour, comme tous les soirs, on installe les platines ici en studio. Une heure de mix à ne pas louper. Ce soir, comme on est mardi, ce sera Cut Effect aux platines pour une heure de mix à ne pas louper. Et d'ici là, on enchaîne avec vos sons préférés. Avant 17h, Soprano va arriver. Sopra avec DJ, Leto avec Lulemon et le son de Culture maintenant. On se fait Méli Mélo sur KIF dans le 7-19.

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Vanessa et le son de Soprano qu'on écoute avec DJ. On l'a reçu en interview d'ailleurs, Soprano. Il avait appris d'ailleurs pendant l'interview sur KIF que sa fille venait d'obtenir le bac. Moment incroyable à revivre en vidéo sur tous nos réseaux. Allez mater sur Instagram et Facebook, vous tapez KIF Radio. Et forcément aussi sur la chaîne YouTube KIF.be. On enchaîne, presque 17h. Bon après-midi avec Leto. Je vous l'avais promis, le son de Leto qu'on écoute avec Lulu Lemon. Et puis dédicace à tous les Uber, tous les taximans à l'écoute de KIF avec Franglish, que Black et Mauvais.

19 avec Lululemon pour terminer cette journée de mardi ensemble en ce 22 septembre. Soyez les bienvenus, c'est parti, nouvelle heure de son qu'on va attaquer avant d'en trouver la mixtape KIF dans 2 heures maintenant. On installe les platines ici en studio tous les soirs la semaine entre 19 et 20, c'est une heure de mix. Ce soir comme tous les mardis, que t'effectes aux platines et d'ici là, bah, tous vos numéros 1 qui se poursuivent. Et sans vous demander aussi, surtout dans le réseau, la triangle des Bermudes, les ambianceurs de cet été 2026, on va les retrouver avec Aya Nakamura, Balek pour cette nouvelle heure de son et Bello et Dallas maintenant, c'est séminaire.

Skyf, les ambianceurs de cet été 2026, ils sont là, on les a découverts avec le morceau chargé. Et là, ils sont de retour, Triangle des Bermudes, et bien accompagnés en plus avec Aya Nakamura sur le morceau. On va l'écouter Balek sur la radio des numéro 1 à la suite, avec la franco-haïtienne qui déchire, Neika qu'on retrouve pour la suite du son. C'est One Truck Mind, c'est pas tout, Timal, le retour des gagnants pour Timal avec Sika Léo. Et puis Tame Impala, après l'avoir découvert avec Dracula, les voici maintenant avec Loser sur Skyf.

Au boulot, dans les voitures, en main, transport, direct sur la maison, peut-être dans les embouts aussi. Détendez-vous, je vous enchaîne tous les sons urbains qui déchirent, tous les numéros 1. Niska pour la suite avec Mimi Kades, on va se faire Allo Didou, Spatou, il y aura Gims aussi avec Soleil. Et puis Timal, je vous le disais, le retour gagnant pour Timal depuis quelques semaines avec ce nouveau son Déco.

artistes belges, premier sur les artistes bruxellois aussi, il vient de Laconne, il déchire avec ce morceau qu'on vient de découvrir à l'instant. Vous pouvez me dire ce que vous en pensez d'ailleurs de ce nouveau son d'Amza sur le player Cahier Fond BE. Je vous rappelle qu'en temps réel, vous pouvez voter pour tous les sons qu'on passe, vous pouvez mettre un like ou le dislike. C'est le cœur ou le cœur barré, allez faire évoluer le classement du Cahier également, puisque toute la semaine, vous avez l'occasion de voter pour vos sons préférés. Tous les samedis, 17h, on clôture les votes et on découvre le classement des 15 sons que vous avez le plus liké durant la semaine écoulée. Depuis quelques jours, c'est Mauvais Joe qui est number one. Ah ouais, le morceau pilé qui déchire tout là en ce moment. La subissante, JJ Dinas, Booba en classique. Et Mimi qui descend maintenant avec Niska. On se fait Allo Doudou sur KIF, c'est le 16-19 en direct.

Classics, comme tous les soirs de la semaine, du lundi au jeudi. Entre 22h et minuit, on sait tous les sons qui ont fait l'histoire de KIF, les bons souvenirs francophones et anglophones. Ah bah, ne pas louper si vous aimez ça, un rencard ce soir à partir de 22h sans KIF. Nous, on enchaîne avec d'autres classiques, d'autres numéro 1 aussi, forcément. La radio des numéro 1, on est ici, on est ensemble en direct avec Gambi qui va débarquer pour la suite, René Kaovila et Bad Bunny dans le 7-19 maintenant, dans cette nouvelle Vaiole.

René Kaolia, c'est le Christopher qui l'a demandé sur l'Instagram KIF Radio, le son de Gambi qu'on va l'écouter sur la radio des numéros 1 si vous l'écoutez en séance mardi 22 septembre. Bah, je vous attends, branchez avec vous partout là sur les réseaux Instagram, Facebook, sur le WhatsApp aussi, numéro 02 315 1015. On se fait Rainbow pour la suite du son et les deux frangins. Big Flo Oli dans le 7-19 maintenant, c'est Picasso.

à nos côtés d'ailleurs, puisqu'ils ont démarré une nouvelle tournée qui va s'arrêter par la Belgique. Et ouais, ils seront à Bruxelles bientôt avec nous, là, dans un mois et quelques jours. Ce sera le 25 octobre prochain. Notez bien la date, ce sera du côté de Lien Gerané à Bruxelles. JJ Dinaz et la CRN Boy avant 18h.

Bon début de soirée à l'écoute du KIF avec le son de la mano qu'on écoute à l'instant. C'était Chanel sur la radio des numéro 1. Profitez bien que soyez à Bruxelles, dans le Brabant-Wallon, Namur, partout dans le Hainaut également, les fréquences à Charleroi, Mons, La Louvière, en FM, en DAB+, et partout évidemment sur KIF.me. Là pour nous écouter un peu partout. Allez, on démarre une nouvelle heure de son ensemble dans une heure tout pile. La mixtape démarre comme tous les mardis. Que t'es fait avec ta platine. Et d'ici là, on est reparti avec tous vos sons préférés. Katsai qu'on va retrouver avec Gabriela et Leto à 18h maintenant, c'est Pineapple.

avec le son de KIF, les numéros 1 s'enchaînent avec Boost qu'on écoute à l'instant. C'était Côte à la hausse, on retrouvait les 4 Sei qui étaient sur scène il n'y a pas longtemps avec Gabriella qu'on va écouter pour la suite du son. Il y aura le nouveau Drake aussi, nouveau KIF, Shabang à découvrir dans, allez, même pas 3 minutes juste après. Un des sons que vous adorez en ce moment, un de vos sons préférés. Numéro 2 dans le classement du KIF depuis quelques jours maintenant, il était numéro 1 depuis des semaines et des semaines avant.

0: Gabriella, on continue. Bonne soirée à l'écoute de la première radio urbaine en magique, la suite du son en Gims, Mauvais Joe, Vive la Monnaie et Ariana Grande à suivre.
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retrouver avec Pocahontas. Il y aura Youssef Swat aussi avec Youssoupha. Demain, tout ira mieux. Don Toliver dans moins de 3 minutes. Et puis juste avant, voici les deux ambianceurs de cet été 2026. Ah ouais, ils nous ont fait bouger pendant tout l'été. Gims avec Mauvais Joe sur le morceau. C'est Vive la Monnaie sur

PLK qu'on écoutait pour terminer cette journée de mardi. Il est bientôt 19h là, dans un gros quart d'heure maintenant on installe les platines sur studio. La mixtape Kaya After Tour comme tous les soirs de la semaine entre 19 et 20, c'est une heure de mix à ne pas louper ce soir comme on est mardi. DJ Cut Effect aux platines pour mixer les plus gros cartons Kaya du moment. C'est un son que vous l'écoutez d'ailleurs, je vous rappelle les réseaux en DM pour balancer toutes vos demandes là, sur Instagram et Facebook, vous tapez KIF Radio avant de démarrer la mixtape culture.

à toi, passez une bonne soirée à l'écoute de la radio des numéro 1. On enchaîne avec un gros classique KIF qu'on va se faire, Eminem Rihanna avec The Monster. Ça c'est le genre de sonnerre que vous allez retrouver ce soir dans KIF Classics. Ne loupez pas le rendez-vous tous les soirs la semaine, du lundi au jeudi, 22h minuit. On se fait tous les sons qui ont fait l'histoire du KIF, les bons souvenirs francophones et anglophones. Ah bah, ce soir à leur tour, c'est à partir de 22h. On enchaîne avec Culture qui a débarqué pour Melly Mello et le son d'Alonso maintenant, la collection Marseille-Paris. Alonso RN Boy sur KIF, c'est 18h40.

0: Mélie Bello dans le 7-19 sur KIF, le centre culture, pour terminer cette journée de mardi ensemble, en ce 22 septembre. Allez, fini le 7-19 pour aujourd'hui, nous on se retrouve demain mercredi, déjà milieu de semaine. Profitez bien de la soirée avec plein de rendez-vous à ne pas louper. Les classiques de Naski à partir de 20h. 22h minuit, le retour de KIF Classics. Et puis là, c'est parti avec la mixtape.
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0: Bah ouais, je vous le disais, une bonne soirée qui démarre avec les platines qu'on a installées ici en studio. C'est le rendez-vous tous les soirs de la semaine entre 19h et 20h. Une heure de mix avec nos DJ résidents. Tous les soirs de la semaine, ils sont là, ils sont chauds. Tous les mardis, vous connaissez le rendez-vous. Maintenant, c'est Cut Effect qui s'installe aux platines pour une heure de mix à ne pas louper. Cut Effect aux platines, c'est parti. La mixtape KIF démarre maintenant.
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1: Bienvenue à toutes et tous, j'espère que vous allez bien. Je suis très heureux de vous retrouver. Voici les classiques sur KIF. La plupart des titres de ma sélection sont sortis dans les années 90 et 2000. Des sons club, du R&B bien sucré, mais aussi de la soul et du hip-hop pur jus. Il y aura Soulja Boy, la G-Unit, Marvin Gaye, les Bone Thugs and Harmony, Ice Cube avec Dr. Dre et MC Ren ou encore Jeza. Et on commence avec un duo qui m'a bien fait remuer il y a quelques années. C'est le titre Kiss Kiss par Chris Brown avec T-Pain sur un son produit par ce dernier en 2007 pour le deuxième album de Chris Brown qui, à l'époque, avait encore des allures de gentil garçon. Les classiques sur KIF. Merci d'être là. Allez, c'est parti.
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2003, les rappeurs de la G-Unit emmenés par 50 Cent ont fait appel au chanteur Joe pour assaisonner leur morceau d'un hommage à Marvin Gaye. En 1976, ce dernier enregistrait pour le label Motown l'album I Want You, sur lequel on retrouve une petite perle smooth soul, Come Live With Me Angel.

Sexual Healing. Il s'agit du tube First of the Month, c'est le premier jour du mois, chante avec nonchalance les Bone Thugs and Harmony. Il est temps de faire une fête après être allé chercher son chèque, et oui, une allocation de la sécurité sociale qui arrive tous les 1er et 15 du mois aux États-Unis. Nostalgie West Coast à présent dans les classiques. On pense à NWA avec Ice Cube, Dr. Dre et MC Ren. Hello!

Ils ont tous fait partie de la célèbre formation NWA avec DJ Yella et Eazy-E. Le groupe a flirté avec la controverse à cause de titres comme Fuck the Police. Cependant, le groupe a commencé à se séparer très tôt à cause du départ d'Ice Cube et plus tard de celui de Dr. Dre. Il y avait des tensions entre les membres de l'équipe, mais lorsque Eazy-E est décédé des suites de complications du sida, ils ont décidé de mettre un terme à leurs différends. Et depuis la mort de Eazy-E, ils se souviennent de l'époque où ils formaient tous un fameux groupe appelé Niggas with Attitude. Les classiques sur KIF, voici Jezza aka The Genius, tête pensante.

du Wu-Tang Clan, Highway Robbery.

Un classique du hip-hop underground, Made in New York, et plus précisément du côté de Brooklyn, au sein du collectif Bootcamp Click. Il s'agit du groupe Elta Skelta sur leur album Nocturnal, Operation Lockdown. Changement de registre dans les classiques sur KIF tout de suite. Voici Usher et Alicia Keys avec un de leurs morceaux les plus connus, My Boy.

12 enregistrait un grand hit avec Beanie Sigel ici pour le remix Dance With Me. Dans les classiques, voici Cisco, lui aussi accompagné de Beanie Sigel pour un autre classique, Unleash the Dragon. 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

un grand classique du R&B français concocté par Matt Houston qui défend dans ce morceau le R&B en tant que composante du hip-hop. Voici New Edition sur le label Bad.

le R&B flamboyant de New Edition Hot Tonight sur une production de Ryan Leslie. Voici MC Light dans les classiques sur KIF. Roughneck.

0: classique sur KIF. Un groove funk et Quiet Storm de 1983 avec les Isley Brothers. Special Ed à présent, I'm the Magnificent 1989.
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de son assassinat en 1997. Depuis, il est devenu une véritable légende. The Notorious B.I.G. sur son album Life After Death. Et un succès pour lui, un succès posthume en 1998, le titre Sky's the Limit avec 112 en featuring. Voici AZ dans les classiques. Il est

Un titre sorti en 1992 sur le premier album du groupe The Far Side. J'espère que vous passez un excellent moment sur KIF. Ce sont les classiques.

0: Roland Daski.
1: Dans les classiques, c'était Evie, Who's That Girl. C'est déjà terminé pour aujourd'hui. Merci à Fabien, Antoine et Henri-Pierre. Je vous dis à bientôt. Prenez soin de vous et des autres. Sur KIF, je vous laisse avec Warren G et Adina Howard. What's Love Got to Do with It? Qui rend hommage à la grande Tina Turner.

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